0: Yo, ça aime les gars, quoi. La forme. Tu veux quelque chose de spécial, tu veux un jazz? Une disqueuse de beaucoup. Ouais, je t'ai déjà dit, ramène pas trop de monde, parce que
1: là, tu vois, c'est...
0: Non, mais on sait jamais ce qui va se passer, quoi. Ok, c'est quoi